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1: Et quand on se réveille ici, on se réveille bien, n'est-ce pas? Bien le bonjour à toutes et à tous et merci de nous rejoindre sur Chérie FM Réunion. Quel bonheur de vous retrouver ce matin autour de la Feel Good Music, celle de Jérémy Frérot par exemple, dans un instant. Et voici un titre qui va vraiment vous réveiller d'excellents souvenirs. C'est France Gall, il jouait du piano debout pour ce mercredi. On est le 22 juillet, bonne fête à vous Marie-Madeleine, on se réveille, il est 5h.
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Frérot, Jérémy Frérot, profitez de ce temps-là, peut-être où vous allez avoir quelques jours de congés, de vacances pour rendre visite aux gens que vous aimez, vos amis, les gens qui vous sont chers, la famille et tout ça. Stéphane est cher dans un instant, combien de temps? Et Morgane de Toi, Renaud arrive pour vous sur Chérie FM Réunion.

0: Morgane de toi, c'est Renaud sur Chéri FM. Merci de démarrer votre journée avec nous dans un instant. Une petite leçon de vie signée Manon Lisa avec le petit pêcheur et juste avant votre horoscope avec Léa.
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2: Bonjour à tous, les béliers, votre dynamisme est communicatif.
3: Taureau, une simple attention envers un proche resserre vos liens.
4: Gémeaux, votre curiosité vous ouvre des portes inattendues.
5: Cancer, l'écoute et la bienveillance sont vos alliés aujourd'hui.
6: Lion, une dose d'audace vous rapproche de vos objectifs.
7: Les vierges, votre esprit pratique est un atout majeur.
8: Balance, un moment de calme vous permet de retrouver votre équilibre intérieur.
9: Les scorpions, votre détermination sans faille vous mène vers une belle réussite.
10: Sagittaire, une rencontre enrichissante nourrit votre esprit d'aventure.
11: Capricorne, votre persévérance est récompensée.
12: Verseau, une idée lumineuse pourrait bien transformer votre quotidien.
13: Poisson, votre sensibilité vous guide vers des choix judicieux et alignés avec vos valeurs.
14: Belle journée à tous.
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1: Le petit pêcheur, Manon Lisa, ce chéri FM Réunion, le bonheur, vous l'avez déjà. Elle a tellement raison. C'est l'amour, l'amitié que vous avez autour de vous. Et la Feel Good Music qui arrive jusqu'à vous grâce à Chérie FM Réunion. Travis Singh arrive dans un instant. Et je vous garde aussi un peu plus tard Corneille avec Ensemble. Elle sera en duo avec Vita.
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Allez, je vous le promets, pendant cette journée, on va s'aimer et JB à Montagné va vous le confirmer tout à l'heure. On va même rester ensemble. Vita et Corneille viendront pour confirmer tout ça également. Ah oui, j'ai toujours l'appui des plus grands artistes de la planète, moi. Mardi 22 juillet, bonne fête à vous, Marie-Madeleine. Il est 6h.

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1: À la une, mobilisation des agriculteurs aujourd'hui. Les réseaux sociaux définitivement interdits aux moins de 15 ans. Et du côté de la météo, une matinée ensoleillée sur l'ensemble de l'île. Bonjour à toutes et à tous. Tension chez les agriculteurs aujourd'hui. Réunis hier après-midi sur la plateforme de Beaufont à Saint-Benoît, plusieurs agriculteurs ont annoncé leur intention de bloquer l'usine de Bois-Rouge ce mercredi. Ils dénoncent un modèle économique qu'ils jugent inadapté et réclament notamment un tableau d'amortissement détaillé de leurs dettes envers l'usine. Une réunion d'urgence avec les acteurs de la filière est donc demandée pour aujourd'hui. Et justice maintenant avec le verdict attendu dans l'affaire d'harcèlement moral présumé à la mairie de Saint-Paul. Le tribunal correctionnel de Champfleury rend aujourd'hui son délibéré. Lors de l'audience, le parquet avait requis 6 mois de prison avec sursis contre l'ancienne directrice générale des services Valérie Picard et 3 mois avec sursis contre les 2 autres prévenus. Ils étaient poursuivis après les plaintes de 2 agents municipaux, dont l'ancienne directrice des ressources humaines. Et direction le Parlement maintenant avec l'adoption définitive de l'interdiction des réseaux sociaux aux moins de 15 ans. La France devient le premier pays d'Europe à adopter une loi interdisant l'accès aux réseaux sociaux aux moins de 15 ans. Le texte impose désormais aux plateformes de vérifier l'âge de leurs utilisateurs. Les nouveaux comptes seront concernés dès le 1er septembre, tandis que les comptes existants devront être mis en conformité au 1er janvier 2027. Et toujours au Parlement, cette fois on parle agriculture. Le Parlement a définitivement adopté cette nuit le projet de loi d'urgence agricole. Très contesté, le texte autorise la réintroduction de 2 pesticides interdits en France pour soutenir certaines filières agricoles en difficulté. Opposée à cette mesure, la ministre de la Transition écologique, Monique Barbu, devrait annoncer sa démission lors du Conseil des ministres. Et dans l'Hexagone, les incendies continuent à faire des victimes. 2 pompiers ont perdu la vie hier en combattant un incendie à Mérignac, a annoncé le ministre de l'Intérieur Laurent Nunez. Le sinistre s'est déclaré à proximité de l'aéroport de Bordeaux où d'importants moyens de secours ont été mobilisés. Les circonstances exactes du drame n'ont pas encore été précisées. Par ailleurs, un autre incendie est également en cours, celui dans le Var, où plus de 1700 hectares ont déjà été touchés. Et suite de l'affaire Jubilard, initialement prévue le 21 septembre prochain, le procès a été reporté au premier semestre 2027, a annoncé la cour d'appel de Toulouse. Ce renvoi intervient après les récents aveux de l'accusé. La justice estime que ce délai est nécessaire pour mener l'enquête dans de bonnes conditions. La détention provisoire de Cédric Jubilard pourra, elle, être prolongée de 6 mois. Et actualité sportive maintenant avec le Tour de France 2026, Remco Evenepoel a remporté hier le contre-la-montre individuel de 26 km entre Évian-les-Bains et Thonon-les-Bains. Le Belge s'est imposé devant Tadej Pogacar et Mathias Kelmoz. Côté français, Paul Sexa signe une belle 4e place. Au classement général, Tadej Pogacar conserve le maillot jaune. Place à la 17e étape aujourd'hui entre Chambéry et Voiron avec 175 km à parcourir. Coup d'envoi à 15h35.
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1: Le soleil domine largement aujourd'hui sur l'ensemble de l'île avec une matinée sèche et ensoleillée. Cet après-midi, quelques nuages se développent sur les pentes, notamment dans les hauts de Saint-Leu, Saint-Pierre et Saint-Joseph, où de rares gouttes sont possibles. Ailleurs, le temps reste agréable avec un soleil bien présent. Côté température, 26 degrés à Saint-Denis, 20 au Tampon et 11 degrés au Maillot.

0: Bonjour à toutes, bonjour à tous. Le CRGT vous informe que sur la RN 2002 à Saint-Benoît, lieu-dit la cabane, il y aura des travaux de reconstruction de l'ouvrage de franchissement de la ravine Harmonie jusqu'à la fin du mois de juillet. L'alternat est permanent, soyez prudents, surtout de nuit, par la visibilité réduite dans le secteur. Et puis on termine sur la RN 2 à Saint-André pour permettre des travaux de reprise enrobée. La route sera fermée à la circulation de l'ossance Est-Nord entre les échangeurs La Balance et Petit Bazar de 20h à 5h ce soir. Une déviation sera mise en place par la RD 47, RD 58 ainsi que sur la RN 2002 jusqu'à l'échangeur Petit Bazar. La brotte d'insertion de l'échangeur La Balance dans le sens Est-Nord sera également fermée à la circulation. Avec tout ça, patience, prudence et redoublez de vigilance au volant.
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2: C'est le matin, c'est un petit peu plus difficile que les autres jours. En plus, plus on avance dans la semaine, plus ouf, vous avez tout le poids de la semaine qui pèse sur les épaules alors qu'on n'a fait que la moitié du chemin. Corneille arrive dans un instant, on joue avec Vita. Ce sera ensemble, on va s'aimer, cette belle promesse de Gilbert Montagnier. On sait que c'est un homme de parole.

0: Quel vent de fraîcheur, franchement c'est très agréable. Je parle pas de la météo, hein. C'est l'hiver austral, c'est normal qu'il fasse frais, mais là avec ce duo Corneille et Vita ensemble, on a redonné du peps à un titre qu'on connaît tous, hein. Mais là c'est tellement, voilà, on a rajouté des petits mots d'amour, des petites intentions d'amour dedans, ça c'est beau. Quelques mots d'amour, ça me rappelle le titre de Michel Berger. Tiens, je vous le mets là et on va l'écouter dans un instant. Et quand on a comme ça une sensation, un feeling, il vaut mieux toujours l'exprimer. Rappelez-vous dans Flashdance, What a Feeling. Irène Cara arrive dans un instant sur Chéri FM Rayon.
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0: Flashdance avec cette chorégraphie formidable tout au long du film d'ailleurs, c'est génial. Irène Cara, What a Feeling. Dans un instant, votre horoscope arrive avec Léa et la feel good music. Celle de Julien Lips, ce refrain qui est resté en tête, dis-moi où.
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1: Bonjour à tous, les béliers, votre dynamisme est communicatif.
2: Taureau, une simple attention envers un proche resserre vos liens.
3: Gémeaux, votre curiosité vous ouvre des portes inattendues.
4: Cancer, l'écoute et la bienveillance sont vos alliés aujourd'hui.
5: Lion, une dose d'audace vous rapproche de vos objectifs.
6: Les vierges, votre esprit pratique est un atout majeur.
7: Balance, un moment de calme vous permet de retrouver votre équilibre intérieur.
8: Les scorpions, votre détermination sans faille vous mène vers une belle réussite.
9: Sagittaire, une rencontre enrichissante nourrit votre esprit d'aventure.
10: Capricorne, votre persévérance est récompensée.
11: Verseau, une idée lumineuse pourrait bien transformer votre quotidien.
12: Poisson, votre sensibilité vous guide vers des choix judicieux et alignés avec vos valeurs.
13: Belle journée à tous.
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0: dites-moi où, Julien, libre sur Chérie FM Rayon. Ou, bah, par exemple, vous l'avez chanté dans votre voiture ce matin, sur votre trajet, vous avez chanté cette chanson devant le miroir avec votre brosse à cheveux. Ah oui, je vous ai vu. Ou encore devant le café, comme ça, en pensant à votre belle journée. Eh bah, continuez à le faire. C'est ça l'effet Feel Good Music. C'est pour ça qu'on vous la passe chaque jour. Dès que je te vois, ça, c'est Vanessa Paradis qui arrive tout à l'heure. Ça aussi, ça reste en tête. Hein. On connaît bien. On aura Taylor Swift tout à l'heure. I knew it, I knew you. Vous vous en souvenez? Mais oui, c'était pendant que vous étiez en train de regarder Toy Story, la nouvelle édition qui était au cinéma avec Chérie FM Réunion. Ben oui, vous savez tout.
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0: Gino.
1: Quand vous verrez votre chérie tout à l'heure, vous lui direz hein, « Qu'est-ce que t'es belle !» Et ça fera comme ça ce petit duo qu'a formé Marc Lavoine et Catherine Ringer sur ce titre qui est phénoménal. « I knew it, I knew you », ça aussi c'est phénoménal. Avec la très phénoménale Taylor Swift, j'ai dit phénoménal, pour une journée qui va l'être tout autant, mercredi 22 juillet. Il est 7h à La Réunion, bonne fête à Maddy.
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0: Maddy, Madeleine, Mylène, Marlène, c'est votre fête aujourd'hui. On vous embrasse, on vous aime.
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2: À la une, mobilisation des agriculteurs aujourd'hui. Les réseaux sociaux définitivement interdits aux moins de 15 ans. Et du côté de la météo, une matinée ensoleillée sur l'ensemble de l'île. Bonjour à toutes et à tous. Tension chez les agriculteurs aujourd'hui. Réunis hier après-midi sur la plateforme de Beaufont à Saint-Benoît, plusieurs agriculteurs ont annoncé leur intention de bloquer l'usine de Bois-Rouge ce mercredi. Ils dénoncent un modèle économique qu'ils jugent inadapté et réclament notamment un tableau d'amortissement détaillé de leurs dettes envers l'usine. Une réunion d'urgence avec les acteurs de la filière est donc demandée pour aujourd'hui. Et justice maintenant avec le verdict attendu dans l'affaire d'harcèlement moral présumé à la mairie de Saint-Paul. Le tribunal correctionnel de Champfleury rend aujourd'hui sont délibérés. Lors de l'audience, le parquet avait requis 6 mois de prison avec sursis contre l'ancienne directrice générale des services Valérie Picard et 3 mois avec sursis contre les 2 autres prévenus. Ils étaient poursuivis après les plaintes de 2 agents municipaux dont l'ancienne directrice des ressources humaines. Et direction le Parlement maintenant avec l'adoption définitive de l'interdiction des réseaux sociaux aux moins de 15 ans. La France devient le premier pays d'Europe à adopter une loi interdisant l'accès aux réseaux sociaux aux moins de 15 ans. Le texte impose désormais aux plateformes de vérifier l'âge de leurs utilisateurs. Les nouveaux comptes seront concernés dès le 1er septembre, tandis que les comptes existants devront être mis en conformité au 1er janvier 2027. Et toujours au Parlement, cette fois on parle agriculture. Le Parlement a définitivement adopté cette nuit le projet de loi d'urgence agricole. Très contesté, le texte autorise la réintroduction de 2 pesticides interdits en France pour soutenir certaines filières agricoles en difficulté. Opposée à cette mesure, la ministre de la Transition écologique, Monique Barbu, devrait annoncer sa démission lors du Conseil des ministres. Et dans l'Hexagone, les incendies continuent à faire des victimes. 2 pompiers ont perdu la vie hier en combattant un incendie à Mérignac, a annoncé le ministre de l'Intérieur Laurent Nunez. Le sinistre s'est déclaré à proximité de l'aéroport de Bordeaux où d'importants moyens de secours ont été mobilisés. Les circonstances exactes du drame n'ont pas encore été précisées. Par ailleurs, un autre incendie est également en cours, celui dans le Var, où plus de 1700 hectares ont déjà été touchés. Et suite de l'affaire Jubilard, initialement prévue le 21 septembre prochain, le procès a été reporté au 1er semestre 2027, a annoncé la cour d'appel de Toulouse. Ce renvoi intervient après les récents aveux de l'accusé. La justice estime que ce délai est nécessaire pour mener l'enquête dans de bonnes conditions. La détention provisoire de Cédric Jubilard pourra, elle, être prolongée de 6 mois. Et actualité sportive maintenant avec le Tour de France 2026. Remco Evenepoel a remporté hier le contre-la-montre individuel de 26 km entre Évian-les-Bains et Thonon-les-Bains. Le Belge s'est imposé devant Tadej Pogacar et Mathias Kelmoz. Côté français, Paul Sexa signe une belle 4e place. Au classement général, Tadej Pogacar conserve le maillot jaune. Place à la 17e étape aujourd'hui entre Chambéry et Voiron avec 175 km à parcourir. Coup d'envoi à 15h35.
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2: Le soleil domine largement aujourd'hui sur l'ensemble de l'île avec une matinée sèche et ensoleillée. Cet après-midi, quelques nuages se développent sur les pentes, notamment dans les Hauts-de-Saint-Leu, Saint-Pierre et Saint-Joseph, où de rares gouttes sont possibles. Ailleurs, le temps reste agréable avec un soleil bien présent. Côté température, 26 degrés à Saint-Denis, 20 au Tampon et 11 degrés au Maillot.

0: Bonjour à toutes, bonjour à tous. Le CRGT vous informe que sur la RN5 de Sillaost, le secteur Cap-Paillanqueux au PR13, la première phase de travaux de sécurisation de la falaise est terminée. Nous vous tiendrons informés des phases à venir, prévues à partir de la mi-septembre. Et puis on termine sur la RN2002 à Saint-Benoît, lieu-dit La Cabane. Il y aura des travaux de reconstruction de l'ouvrage de franchissement de la ravine Harmonie jusqu'à la fin du mois de juillet. L'alternat est toujours permanent. Soyez prudents, surtout de nuit, par la visibilité réduite dans le secteur. Avec tout ça, patience, prudence et redoublez de vigilance au volant.
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2: C'est ce que vous allez dire et c'est ce qu'on va vous dire ce matin. Qu'est-ce que t'es belle. Marc Lavoine arrive dans un instant en duo avec Catherine Ringer. Rappelez-vous, Rita Mitsuko, absolument, c'est très bien informé, je trouve. Taylor Swift, I Knew It, I Knew You arrive également, c'est dans un instant. Et c'est encore une fois sur Chéri FM Réunion et c'est Feel Good Music.

0: Taylor Swift, à New You, la bande originale de Toy Story, et on reste dans l'imaginaire.
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0: 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Et on en a tellement besoin en ce moment. Dans un instant, la Feel Good Music avec Laurent Voulzy en duo avec Véronique Jeannot qui nous parle des chansons d'amour. Désir, désir, arrive dans un instant.
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0: Désir, Véronique Jeannot et Laurent Voulzy. Véronique Jeannot, rappelez-vous Post Café? Oui, c'était une série qui avait énormément de succès ici. Dans un instant, Slimane, première fois. Et votre horoscope qui arrive avec Léa.
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1: Bonjour à tous, les béliers, votre dynamisme est communicatif.
2: Taureau, une simple attention envers un proche resserre vos liens.
3: Gémeaux, votre curiosité vous ouvre des portes inattendues.
4: Cancer, l'écoute et la bienveillance sont vos alliés aujourd'hui.
5: Lion, une dose d'audace vous rapproche de vos objectifs.
6: Les vierges, votre esprit pratique est un atout majeur.
7: Balance, un moment de calme vous permet de retrouver votre équilibre intérieur.
8: Les scorpions, votre détermination sans faille vous mène vers une belle réussite.
9: Sagittaire, une rencontre enrichissante nourrit votre esprit d'aventure.
10: Capricorne, votre persévérance est récompensée.
11: Verseau, une idée lumineuse pourrait bien transformer votre quotidien.
12: Poisson, votre sensibilité vous guide vers des choix judicieux et alignés avec vos valeurs.
13: Belle journée à tous.
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0: Dans un instant, il va se passer un truc formidable. Je vais envoyer une musique et ça va vous rappeler tellement de choses agréables. Tout à fait. Puisque vous allez entendre Lyndon Davidol. All you need is love. Et là, vous allez dire, mais c'est tellement évident. Avant cela, voici les offres d'emploi sur IFM Réunion.
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2: Bonjour à tous, voici vos offres d'emploi du jour. Stand-up formation, recherche un chargé de communication, homme ou femme. Le poste est à pourvoir en alternance à Saint-Denis. 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Le poste est à pourvoir en CDI à Saint-Pierre et les débutants sont acceptés. 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

0: Gino.
1: Et avec l'immensissime Stevie Wonder, Part-Time Lover dans un instant, et le très grand également, Pierre de Maher, à la fois par le talent et par sa taille. Ce sera, je pense à vous tout à l'heure, sur Chérie FM Réunion, mercredi 22 juillet. On pense très fort, Marie-Madeleine, Maddy, Madeleine, Mylène.
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2: À la une, mobilisation des agriculteurs aujourd'hui. Les réseaux sociaux définitivement interdits aux moins de 15 ans. Et du côté de la météo, une matinée ensoleillée sur l'ensemble de l'île. Bonjour à toutes et à tous. Tension chez les agriculteurs aujourd'hui. Réunis hier après-midi sur la plateforme de Beaufont à Saint-Benoît, plusieurs agriculteurs ont annoncé leur intention de bloquer l'usine de bois rouge ce mercredi. Ils dénoncent un modèle économique qu'ils jugent inadapté et réclament notamment un tableau d'amortissement détaillé de leurs dettes envers l'usine. Une réunion d'urgence avec les acteurs de la filière est donc demandée pour aujourd'hui. Et justice maintenant avec le verdict attendu dans l'affaire d'harcèlement moral présumé à la mairie de Saint-Paul. Le tribunal correctionnel de Champfleury rend aujourd'hui sont délibérés. Lors de l'audience, le parquet avait requis 6 mois de prison avec sursis contre l'ancienne directrice générale des services, Valérie Picard, et 3 mois avec sursis contre les 2 autres prévenus. Ils étaient poursuivis après les plaintes de 2 agents municipaux, dont l'ancienne directrice des ressources humaines. Et direction le Parlement maintenant avec l'adoption définitive de l'interdiction des réseaux sociaux aux moins de 15 ans. La France devient le premier pays d'Europe à adopter une loi interdisant l'accès aux réseaux sociaux aux moins de 15 ans. Le texte impose désormais aux plateformes de vérifier l'âge de leurs utilisateurs. Les nouveaux comptes seront concernés dès le 1er septembre, tandis que les comptes existants devront être mis en conformité au 1er janvier 2027. Et toujours au Parlement, cette fois on parle agriculture. Le Parlement a définitivement adopté cette nuit le projet de loi d'urgence agricole. Très contesté, le texte autorise la réintroduction de 2 pesticides interdits en France pour soutenir certaines filières agricoles en difficulté. Opposée à cette mesure, la ministre de la Transition écologique, Monique Barbu, devrait annoncer sa démission lors du Conseil des ministres. Et dans l'Hexagone, les incendies continuent à faire des victimes. 2 pompiers ont perdu la vie hier en combattant un incendie à Mérignac, a annoncé le ministre de l'Intérieur Laurent Nunez. Le sinistre s'est déclaré à proximité de l'aéroport de Bordeaux où d'importants moyens de secours ont été mobilisés. Les circonstances exactes du drame n'ont pas encore été précisées. Par ailleurs, un autre incendie est également en cours, celui dans le Var, où plus de 1700 hectares ont déjà été touchés. Et suite de l'affaire Jubilard, initialement prévue le 21 septembre prochain, le procès a été reporté au premier semestre 2027, a annoncé la cour d'appel de Toulouse. Ce renvoi intervient après les récents aveux de l'accusé. La justice estime que ce délai est nécessaire pour mener l'enquête dans de bonnes conditions. La détention provisoire de Cédric Jubilard pourra, elle, être prolongée de 6 mois. Et actualité sportive maintenant avec le Tour de France 2026. Remco Evenepoel a remporté hier le contre-la-montre individuel de 26 km entre Évian-les-Bains et Thonon-les-Bains. Le Belge s'est imposé devant Tadej Pogacar et Mathias Kelmoz. Côté français, Paul Sexa signe une belle 4e place. Au classement général, Tadej Pogacar conserve le maillot jaune. Place à la 17e étape aujourd'hui entre Chambéry et Voiron avec 175 km à parcourir. Coup d'envoi à 15h35.
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2: Le soleil domine largement aujourd'hui sur l'ensemble de l'île avec une matinée sèche et ensoleillée. Cet après-midi, quelques nuages se développent sur les pentes, notamment dans les Hauts-de-Saint-Leu, Saint-Pierre et Saint-Joseph, où de rares gouttes sont possibles. Ailleurs, le temps reste agréable avec un soleil bien présent. Côté température, 26 degrés à Saint-Denis, 20 au Tampon et 11 degrés au Maïdo.
3: Bonjour à toutes, bonjour à tous. Le CRGT vous informe que sur la RN2 à Saint-André, pour permettre des travaux de reprise d'enrobée, la route sera fermée à la circulation dans le sens est-nord entre les échangeurs La Balance et Petit Bazar ce soir. Une déviation sera mise en place par la RD47 et RD58 ainsi que sur la RN2002 jusqu'à l'échangeur Petit Bazar. La bretelle d'insertion de l'échangeur La Balance dans le sens est-nord sera également fermée à la circulation. Avec tout ça, patience, prudence et redoublez de vigilance au volant.
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1: Stevie Wonder sur Chérie FM Réunion arrive dans un instant avec Part-Time Lover. Et qu'est-ce que je fais dès le matin, dès que j'allume les yeux, la lumière et tout ça? Et ben, je pense à vous, tout comme Pierre de Maher.

0: Pierre de Maher, je pense à vous. Allez, je vous invite à retrouver un petit peu d'innocence.
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0: 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Dans un instant, Earth, Wind & Fire, Fantasy, tiens, waouh, on joue encore avec l'imaginaire. Et seras-tu là? On vous le demande. Oui, je pense que oui, parce que j'ai confiance en vous. Véronique Sanssouci arrive dans un instant.
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0: seras-tu là, Véronique Sanson, ce matin sur Chéri FM Réunion. Applaudissements à vous qui êtes tellement nombreux à nous écouter chaque jour. Dans un instant, votre horoscope. L'horoscope avec Léa et puis Alex Warren Passenger.
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2: Bonjour à tous, les béliers, votre dynamisme est communicatif.
3: Taureau, une simple attention envers un proche resserre vos liens.
4: Gémeaux, votre curiosité vous ouvre des portes inattendues.
5: Cancer, l'écoute et la bienveillance sont vos alliés aujourd'hui.
6: Lion, une dose d'audace vous rapproche de vos objectifs.
7: Les vierges, votre esprit pratique est un atout majeur.
8: Balance, un moment de calme vous permet de retrouver votre équilibre intérieur.
9: Les scorpions, votre détermination sans faille vous mène vers une belle réussite.
10: Sagittaire, une rencontre enrichissante nourrit votre esprit d'aventure.
11: Capricorne, votre persévérance est récompensée.
12: Verseau, une idée lumineuse pourrait bien transformer votre quotidien.
13: Poisson, votre sensibilité vous guide vers des choix judicieux et alignés avec vos valeurs.
14: Belle journée à tous.
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C'est la musique à passer en soirée, autour d'un barbecue, autour d'un... Oui, absolument, autour d'un... D'une fondue, exactement, ou encore d'une raclette, voilà. Pour votre santé, manger, bouger. Et pour manger et bouger, il n'y a rien de mieux que la Feel Good Music. Il posera ses valises à La Réunion très bientôt avec Chérie FM Réunion. C'est Yannick Noah, mon Eldorado, qui arrive juste avant 9h.

0: S-Y-T-A-I-M-E, c'est la nouvelle orthographe de système que nous a inventé Christophe Willem qui arrive dans un instant. Et on vous emmène avec France Gall tout à l'heure sur Chéri FM Réunion.
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0: la une, mobilisation des agriculteurs aujourd'hui. Les réseaux sociaux définitivement interdits aux moins de 15 ans. Et du côté de la météo, une matinée ensoleillée sur l'ensemble de l'île. Bonjour à toutes et à tous. Tension chez les agriculteurs aujourd'hui. Réunis hier après-midi sur la plateforme de Beaufont à Saint-Benoît, plusieurs agriculteurs ont annoncé leur intention de bloquer l'usine de Bois-Rouge ce mercredi. Ils dénoncent un modèle économique qu'ils jugent inadapté et réclament notamment un tableau d'amortissement détaillé de leurs dettes envers l'usine. Une réunion d'urgence avec les acteurs de la filière est donc demandée pour aujourd'hui. Et justice maintenant avec le verdict attendu dans l'affaire d'harcèlement moral présumé à la mairie de Saint-Paul. Le tribunal correctionnel de Champfleury rend aujourd'hui sont délibérés. Lors de l'audience, le parquet avait requis 6 mois de prison avec sursis contre l'ancienne directrice générale des services, Valérie Picard, et 3 mois avec sursis contre les 2 autres prévenus. Ils étaient poursuivis après les plaintes de 2 agents municipaux, dont l'ancienne directrice des ressources humaines. Et direction le Parlement maintenant avec l'adoption définitive de l'interdiction des réseaux sociaux aux moins de 15 ans. La France devient le premier pays d'Europe à adopter une loi interdisant l'accès aux réseaux sociaux aux moins de 15 ans. Le texte impose désormais aux plateformes de vérifier l'âge de leurs utilisateurs. Les nouveaux comptes seront concernés dès le 1er septembre, tandis que les comptes existants devront être mis en conformité au 1er janvier 2027. Et toujours au Parlement, cette fois on parle agriculture. Le Parlement a définitivement adopté cette nuit le projet de loi d'urgence agricole. Très contesté, le texte autorise la réintroduction de 2 pesticides interdits en France pour soutenir certaines filières agricoles en difficulté. Opposée à cette mesure, la ministre de la Transition écologique, Monique Barbu, devrait annoncer sa démission lors du Conseil des ministres. Et dans l'Hexagone, les incendies continuent à faire des victimes. 2 pompiers ont perdu la vie hier en combattant un incendie à Mérignac, a annoncé le ministre de l'Intérieur Laurent Nunez. Le sinistre s'est déclaré à proximité de l'aéroport de Bordeaux où d'importants moyens de secours ont été mobilisés. Les circonstances exactes du drame n'ont pas encore été précisées. Par ailleurs, un autre incendie est également en cours, celui dans le Var, où plus de 1700 hectares ont déjà été touchés. Et suite de l'affaire Jubilard, initialement prévue le 21 septembre prochain, le procès a été reporté au premier semestre 2027, a annoncé la cour d'appel de Toulouse. Ce renvoi intervient après les récents aveux de l'accusé. La justice estime que ce délai est nécessaire pour mener l'enquête dans de bonnes conditions. La détention provisoire de Cédric Jubilard pourra, elle, être prolongée de 6 mois. Et actualité sportive maintenant avec le Tour de France 2026. Remco Evenepoel a remporté hier le contre-la-montre individuel de 26 km entre Évian-les-Bains et Thonon-les-Bains. Le Belge s'est imposé devant Tadej Pogacar et Mathias Kelmoz. Côté français, Paul Sexa signe une belle 4e place. Au classement général, Tadej Pogacar conserve le maillot jaune. Place à la 17e étape aujourd'hui entre Chambéry et Voiron avec 175 km à parcourir. Coup d'envoi à 15h35.
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0: Le soleil domine largement aujourd'hui sur l'ensemble de l'île avec une matinée sèche et ensoleillée. Cet après-midi, quelques nuages se développent sur les pentes, notamment dans les Hauts-de-Saint-Leu, Saint-Pierre et Saint-Joseph, où de rares gouttes sont possibles. Ailleurs, le temps reste agréable avec un soleil bien présent. Côté température, 26 degrés à Saint-Denis, 20 au Tampon et 11 degrés au Maïdo.

Bonjour à toutes, bonjour à tous. Le CRGT vous informe que sur la RN 2002 à Saint-Benoît, lieu dit la cabane, il y aura des travaux de reconstruction de l'ouvrage de franchissement de la ravine Harmonie jusqu'à la fin du mois de juillet. L'alternat est permanent, soyez prudents, surtout de nuit, par la visibilité réduite dans le secteur. Et puis on termine sur la RN 2 à Saint-André pour permettre des travaux de reprise enrobée. La route sera fermée à la circulation de le sens est-nord entre les échangeurs La Balance et Petit Bazar de 20h à 5h ce soir. Une déviation sera mise en place par la RD 47, RD 58 ainsi que sur la RN 2002 jusqu'à l'échangeur Petit Bazar. La brotte d'insertion de l'échangeur La Balance dans le sens est-nord sera également fermée à la circulation. Avec tout ça, patience, prudence et redoublez de vigilance au volant.

0: Christophe Willem sur Chérie FM Réunion System. Notre système à nous, c'est de vous emmener tous les jours la feel good musique où que vous soyez. Et il suffit d'allumer la radio avec Chérie FM Réunion dedans. Vous allez pouvoir en profiter encore dans un instant avec Lauren Daigle. Ce sera You Say.
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0: Gino.
1: Et avec la figure de musique qui va vous accompagner tout au long de cette journée, vous rêvez d'amour, ce soir on vous l'offre. Ce sera dès 20h sur Chérie FM Réunion, vous allez retrouver les Love Songs de Chérie. Nous on se retrouve demain matin dès 5h pour démarrer la journée ensemble avec la figure et plein d'autres surprises. Ciao, belle journée à vous, à demain, je vous aime.

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0: C'était Naïka sur Chéri FM Réunion.
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1: À la une, mobilisation des agriculteurs aujourd'hui. Les réseaux sociaux définitivement interdits aux moins de 15 ans. Et du côté de la météo, de belles éclaircies cet après-midi sur l'ensemble de l'île. Bonjour à toutes et à tous. Tension chez les agriculteurs aujourd'hui. Réunis depuis ce matin à Saint-Benoît, plusieurs agriculteurs bloquent actuellement l'usine de Bois Rouge. Ils dénoncent un manque de transparence de Tereos et réclament notamment un fonds exceptionnel pour soutenir les agriculteurs. Une réunion d'urgence avec les acteurs de la filière est donc demandée pour aujourd'hui. Et on part du côté de Saint-Paul avec trois établissements fermés. La préfecture a ordonné la fermeture administrative de trois établissements, le Nomade, le Balcon et le Rooftop. Ces décisions ont été prises en raison d'infractions aux dispositions du règlement de sécurité contre les risques d'incendie et de panique. Les établissements resteront fermés jusqu'à leur mise en conformité. Et direction le Parlement maintenant, avec l'adoption définitive de l'interdiction des réseaux sociaux aux moins de 15 ans, la France devient le premier pays européen à instaurer une majorité numérique. Le texte impose désormais aux plateformes de vérifier l'âge de leurs utilisateurs. Les nouveaux comptes seront concernés dès le 1er septembre prochain, tandis que les comptes existants devront être mis en conformité au 1er janvier 2027. Et à l'Assemblée nationale, cette fois, les députés ont adopté hier l'instauration de la réclusion criminelle à perpétuité pour les auteurs de plusieurs viols commis sur des mineurs de moins de 15 ans. La mesure a été approuvée par 258 voix contre 84 après avoir été rejetée une première fois vendredi dernier. Et on part du côté du gouvernement maintenant, avec des membres ministériels écartés après des tests antidrogue positifs. C'est une information révélée par Sébastien Lecornu lui-même. En effet, des contrôles inopinés sont menés depuis plusieurs semaines dans les ministères. Le chef du gouvernement estime que la consommation de drogue représente un risque de vulnérabilité pour des responsables ayant accès à des informations sensibles. Ces tests aléatoires doivent se poursuivre dans les prochaines semaines. Et dans l'Hexagone, toujours les incendies qui continuent à faire des victimes. Deux pompiers ont perdu la vie hier en combattant un incendie à Mérignac. Le sinistre s'est déclaré près de l'aéroport de Bordeaux, où d'importants moyens de secours ont été mobilisés. Par ailleurs, un autre incendie est également en cours, celui du Var, où plus de 1700 hectares ont déjà été touchés. Et justice maintenant, avec les suites de l'affaire Jubilard. Initialement prévu le 21 septembre prochain, le procès a été reporté au premier semestre 2027. Ce renvoi intervient après les récents aveux de l'accusé. En effet, ce dernier a révélé avoir étranglé sa femme. Par conséquent, la détention provisoire de Cédric Jubilard sera prolongée de 6 mois. L'enquête se poursuit. Et actualité sportive maintenant, avec le Tour de France 2026. Remco Evenepoel a remporté hier le contre-la-montre individuel. Le Belge s'est imposé devant Tadej Pogacar et Mathias Skelmos. Côté français, Paul Sexa signe une belle 4e place. Aujourd'hui au programme, une course entre Chambéry et Voiron avec 175 km à parcourir. Coup d'envoi à 15h35.
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1: Le soleil domine largement aujourd'hui sur l'ensemble de l'île. Cet après-midi, quelques nuages se développent sur les pentes, notamment dans les hauts de Saint-Leu, Saint-Pierre et Saint-Joseph, où de rares gouttes sont possibles. Ailleurs, le temps reste agréable avec un soleil bien présent. Côté température, 26 degrés à Saint-Denis, 20 au Tampon et 11 degrés au Maïdon.

Bonjour à toutes, bonjour à tous. Le CRGT vous informe que sur la RN 2002 à Saint-Benoît, lieu dit la cabane, il y aura des travaux de reconstruction de l'ouvrage de franchissement de la ravine Harmonie jusqu'à la fin du mois de juillet. L'alternat est permanent, soyez prudents, surtout de nuit, par la visibilité réduite dans le secteur. Et puis on termine sur la RN 2 à Saint-André pour permettre des travaux de reprise enrobés. La route sera fermée à la circulation de le sens est-nord entre les échangeurs La Balance et Petit Bazar de 20h à 5h ce soir. Une déviation sera mise en place par la RD 47, RD 58 ainsi que sur la RN 2002 jusqu'à l'échangeur Petit Bazar. La bretelle d'insertion de l'échangeur La Balance dans le sens est-nord sera également fermée à la circulation. Avec tout ça, patience, prudence et redoublez de vigilance au volant.

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0: C'était Amel Bent sur Chéri FM Réunion.
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0: C'était Zao et MC Solar, comme Caroline sur Chérie FM Réunion.
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1: Bonjour à tous, voici vos offres d'emploi du jour. 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
1: À la une de l'actualité, 7 personnes interpellées ce matin par le raid à Saint-Pierre. À retenir aussi, plusieurs lois ont été votées hier en France. On fera le point dans cette édition. Et puis la météo, le ciel sans nuages un peu ce soir sur La Réunion. Bonsoir à toutes, bonsoir à tous. À Saint-Denis, tout d'abord, un homme d'une soixantaine d'années a été grièvement blessé à coups de couteau ce matin. Son pronostic vital est engagé. Un suspect de 52 ans interpellé. L'enquête se poursuit. Ce nouveau coup de filet dont je vous parlais dans les titres contre le trafic de stupéfiants à Saint-Pierre. 7 personnes ont été interpellées aujourd'hui lors d'une opération menée dans le quartier de la Ravine Blanche par la police nationale avec l'appui du RAID et d'une brigade cynophile. Les perquisitions ont permis de saisir des stupéfiants, une arme de poing et de l'argent liquide. Cette intervention s'inscrit dans la lutte contre les réseaux de narcotrafic à La Réunion. À retenir aussi, toujours dans le sud, la collecte des déchets reste perturbée face aux poubelles qui s'accumulent à Saint-Pierre et Petite-Île. La Civis met en demeure de Richebourg de rétablir le service sous 24 heures. L'entreprise doit préciser les moyens mobilisés pour assurer la continuité de la collecte. Dans le reste de l'actualité, dans le Var, l'incendie qui a ravagé plus de 2500 hectares est désormais fixé par les pompiers. En Gironde, 2 pompiers sont morts hier, piégés par les flammes lors d'une intervention près de l'aéroport de Bordeaux. La justice a tranché. Le procès en appel de Cédric Jubilard pour le meurtre de sa femme Delphine dans le Tarn est reporté au premier semestre 2027. Il devait ouvrir le 21 septembre, mais l'enquête continue après ses récentes révélations. Cédric Jubilard a reconnu l'avoir tué et il a même permis aux enquêteurs de retrouver ses ossements à la fin de la semaine dernière. Daniel Sillad, recruteur de mannequins soupçonné d'avoir servi de rabatteur pour Jeffrey Epstein, a été retrouvé mort à son domicile. Les causes de son décès sont inconnues et une enquête est en cours. À retenir aussi, plusieurs lois ont donc été votées hier en France. Dès le 1er septembre déjà, les réseaux sociaux seront interdits au moins de 15 ans. Avec la suppression des comptes existants en janvier, les députés ont aussi interdit la vente de protoxyde d'azote aux particuliers et renforcé les sanctions contre les free parties. Ce chiffre aussi dans l'actualité, 645 millions, c'est le nombre d'êtres humains qui souffrent de la faim dans le monde. Chiffre en légère baisse sur un an, mais c'est toujours trop. L'Afrique est particulièrement touchée à cause du climat et des guerres, selon un rapport de l'ONU hier. À l'opposé de tout ça, le nombre de personnes obèses augmente. Elles représentent 16% de la population mondiale. Le sport est sur le Tour de France. Tadej Pogacar fait toujours la course en tête au classement général du Tour de France, même si c'est le Belge Remco Evenepoel qui s'est imposé hier dans le contre-la-montre Evian-Thonon. Belle performance aussi du Français Paul Sexas, quatrième, qui continue de rivaliser avec les stars du vélo. Les cyclistes partent aujourd'hui de Chambéry pour 174 km en direction de Voiron en Isère.
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1: Ce soir, quelques faibles averses sur les Hauts-du-Nord et vers la plaine des Palmistes. Et puis le temps s'humidifie au courant de la nuit. Dans l'Est, les températures, elles vont varier entre 18 et 21 degrés sur le littoral et entre 6 et 15 degrés dans les Hauts. Et puis demain, les éclaircies sont largement dominantes en matinée avant que les nuages ne prennent l'assaut des pentes. Voilà pour l'essentiel de l'actualité de votre mercredi soir. Je vous souhaite à toutes et à tous une excellente soirée à l'écoute de Chéri FM Réunion.
2: Bonjour à toutes, bonjour à tous. Le CRGT vous informe que sur la RN2 à Saint-André, pour permettre des travaux de reprise d'enrobée, la route sera fermée à la circulation dans le sens est-nord entre les échangeurs La Balance et Petit Bazar ce soir. Une déviation sera mise en place par la RD47 et RD58 ainsi que sur la RN2002 jusqu'à l'échangeur Petit Bazar. La bretelle d'insertion de l'échangeur La Balance dans le sens est-nord sera également fermée à la circulation. Avec tout ça, patience, prudence et redoublez de vigilance au volant.

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